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Concours d'admission année académique 2026-2027, le secrétaire général académique de l'Université de Bukavu porte à la connaissance des nouveaux candidats ayant pris leur inscription à l'Université de Bukavu pour l'année académique 2026-2027, qui est le premier concours d'admission année LMD, est fixé à la date du 12 octobre 2026 à partir de 9h. Sont concernés tous les candidats ayant obtenu moins de 60%. D'État. Chaque candidat sera muni de sa carte d'électeur ou d'élève, de son récit de paiement des concours d'admission, de son récit d'inscription et d'un stylo bleu. Matière à préparer, chimie, biologie, français et anglais. Notez bien, les inscriptions continuent dans toutes les filières pour les retardataires. Le 8 octobre 2026, le secrétaire général académique de l'ISTM Bukavu, Wimba Kayange Louisette, professeur associé, qui signe communiqué. 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

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Bienvenue à toutes et à tous. C'était à Bukavu le 13 juillet 2006. Le secrétaire général académique, docteur Amis Safari, professeur. L'université officielle de Bukavu IOB porte à la connaissance du public que la rentrée académique 2026-2027 est fixée au jeudi 15 octobre 2026 à 8h au campus de Karale, conformément à la note circulaire numéro 05 du 30 septembre 2026 à l'attention des chefs d'établissement de l'ESU dans les territoires libérés. Il est impérativement demandé aux étudiants, au corps académique, au corps scientifique et au personnel administratif et technique de prendre chacun les dispositions qui s'imposent. L'IOB rappelle par ailleurs au public que les inscriptions continuent au site de Karale et celui des cliniques universitaires. L'IOB souhaite la bienvenue à toutes et à tous. Faites à Bukavu. Le 6 octobre 2026, le recteur de l'IOB, docteur Mano Machumu Inosa, professeur ordinaire, signe ce communiqué. L'Institut supérieur de développement rural de Kaziba, en sigle ISDER Kaziba, porte à la connaissance du public que les inscriptions des nouveaux étudiants en bac 1, bac 2 et bac 3 dans le système LMD pour l'année académique 2026-2027 dans les filières suivantes: organisation sociale, planification régionale, environnement et développement durable et techniques agricoles. Les inscriptions se prennent chaque jour du lundi au samedi de 8h à 16h. ISDER Kaziba informe également les personnes ayant obtenu leur licence dans l'ancien système ou dans le système LMD et désireuses de poursuivre leur formation en master dans le cadre du système LMD que les inscriptions sont en cours dans les mêmes filières mentionnées ci-dessous. Lien d'inscription à Kaziba, à l'ISDER Kaziba, 6 avenue Namushwaga, quartier Kabondola, groupement de route Kaziba Luhinja, chefferie de Kaziba, territoire de Mbou. Aligne sur les les instructions relatives à l'inscription et remplir les formulaires impliquant sur l'inscription. Notez bien, l'ISDER Kaziba met à la disposition des étudiants des services et avantages suivants: un internat destiné à assurer le logement des étudiants venant de loin de Kaziba, des bourses spéciales permettant la prise en charge des frais académiques pour tous les candidats et candidates qui s'inscrivent en première année de baccalauréat BAC 1, une connexion internet gratuite disponible et accessible à tous les étudiants dans les auditoires ainsi qu'à l'internat. 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Hier, vous précipitez car les places sont limitées. Les cours débutent le 15 octobre 2026. Le 20 août 2026, le professeur Bissimwa Ntagereka Patrick, secrétaire général académique, qui signe ce communiqué. 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
à Bukavu. Vous habitez la commune d'Ibanda, Kadutu ou Bagira et de ses environs. Ceci vous concerne. À l'occasion des 10e anniversaire de l'Ordre des infirmiers et du Conseil provincial de l'Ordre des infirmiers, Olix, prend soin de votre santé. Lundi 12 octobre 2006, les infirmiers organisent une grande activité de prélèvement volontaire et notamment de la tension artérielle et de la glycémie. L'hypertension et le diabète sont des tueurs. N'attendez pas être malade pour savoir. Rendez-vous le lundi 12 octobre 2006 dans les dans les zones de santé d'Ibanda, CH Mulungulungu, site de prélèvement CH Yopani, zone de santé de Kadutu, site de prélèvement hôpital général de Kadutu, centre de santé Maria, centre de santé Nyamugo, Bagira, centre de santé Lum, centre de santé Nyamugo, centre de santé les infirmiers, pilier de votre santé, vous attendent. Le prélèvement est rapide, indolore et 100% le comité organisateur signe ce communiqué. La direction générale de l'Institut supérieur de technique médicale de Bukavu porte à la connaissance du public que la rentrée académique 2026-2027 est fixée au jeudi 15 octobre 2026 à 8h. Il est demandé aux étudiants, aux vos anciens, aux corps enseignants et aux patos de prendre chacun la disposition qui s'impose. Faites à Bukavu, le 8 octobre 2006, le directeur général de l'ISTEM Bukavu, Dr. Yannikwa Sampan, signe son communiqué. Il est porté à la connaissance du public qu'un sac contenant des objets personnels et des documents importants a été perdu à Bukavu en contenu du sac. Passeport Chokano Kazamba Grasse, portefeuille contenant une carte d'identité, documents CPGL, téléphone portable, mini-haut-parleur. Toute personne de bonne foi qui l'aurait ramassé ou qui disposerait d'informations à ce sujet est prié de bien vouloir les déposer à la réception de Radio Maindeleo ou contacter les téléphones. Plus de 143 97 10 49 774. D'avance, un grand merci pour votre honnêteté et votre civisme. Nshokano Kazamba Grasse signe ce communiqué. 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

0: La résolution appelle notamment à un cessez-le-feu immédiat et inconditionnel entre les partis, précise le MDVC, parti politique de l'opposition extra-parlementaire en RDC. Et en sport, l'OC Bukavu en pleine pré-saison était doublement en amical ce vendredi à Kinshasa. Victoire contre TP Les Anges 2 buts en 1 et match nul contre HK Management 1 but partout. Les Corbeaux préparent les championnats de la Ligue de foot 2e division. Voilà tout pour les menus de l'actualité. Merci de nous faire confiance. Émile Mouindo assure la mise en onde. Mesdames et messieurs, merci et bienvenue.
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0: Et d'abord cette information dans une adresse à la nation prononcée hier vendredi 9 octobre 2026. L'ancien président congolais Joseph Kabila adresse un tableau alarmant de la situation politique et sécuritaire en République démocratique du Congo. Il accuse les pouvoirs en place de réprimer les voix critiques, de bloquer les initiatives de paix et de menacer les fondements de la République. Il promet de dévoiler prochainement sa vision des actions à entreprendre pour sauver les pays. Kabila estime que la République démocratique du Congo traverse une crise profonde et affirme que ses propositions formulées le 23 mai 2025 n'ont pas été prises en compte. Selon lui, la situation institutionnelle s'est considérablement dégradée. L'ancien président remet également en question l'idée selon laquelle l'accord conclu entre Kinshasa et Washington sur les minerais critiques assurerait au pouvoir congolais un soutien américain inconditionnel. Joseph Kabila rappelle que cet accord engage les deux États indépendants des dirigeants qui les gouvernent. Au terme de son adresse, Joseph Kabila présente la situation du pays comme une urgence nationale. Il appelle les Congolais à prendre les responsabilités et reprend l'idée de mettre fin à ce qu'il décrit comme une tyrannie. Le Conseil de sécurité des Nations Unies est appelé à fixer des échéances contraignantes pour l'application de la résolution 1773 qui demeure inappliquée plus d'un an après son adoption. Cette résolution appelle notamment à un cessez-le-feu immédiat et inconditionnel entre toutes les parties. C'est ce qu'on peut dire dans le deuxième mémorandum du mouvement d'élite pour la démocratie et le vrai changement MDPC, parti de l'opposition extra-parlementaire adressé au président en exercice du Conseil de sécurité des Nations Unies à New York et dont une copie est parvenue à Radio Maindereo Omer Moudekereza.
2: Dans ce mémorandum, signé par son secrétaire général Augustin Moudekereza, les MDVC formulent plusieurs propositions, dont la mise en place d'un mécanisme international permanent de suivi et de vérification, l'adoption d'une feuille de route contraignante, le rétablissement de l'autorité de l'État, ainsi que le renforcement de la protection des civils et de l'accès à l'aide humanitaire. Il demande également que les violations du droit international dûment établies puissent être rapidement documentées et sanctionnées. Concernant les forces démocratiques de libération du Rwanda FDLR, le parti préconise un mécanisme de neutralisation, de désarmement et de démobilisation placé sous la responsabilité internationale et régionale. Le MDC appelle aussi la communauté internationale à assumer sa part de responsabilité dans la gestion de cette question, évoquant notamment l'arrivée des réfugiés rwandais en RDC en 1994 sans désarmement préalable. Par ailleurs, le parti dénonce les ambiguïtés qu'il relève entre la résolution 2773 et l'accord de paix de Washington concernant la neutralisation des FDLR et le retrait des forces rwandaises. Sur le plan politique, il plaide pour une meilleure coordination des initiatives de paix, un dialogue national inclusif en RDC, le respect de la souveraineté.

0: maladie apparentée au choléra continue d'entailler plusieurs entités du groupement des Kalongues en territoire décalé. C'est entre autres Tchaminounou et Tifons dans la zone de santé des Kalongues au Sud. En moins d'une semaine, au moins 13 personnes ont perdu la vie dans cette partie de la province, indique des sources de la société civile et responsables des églises locales.
1: Et notamment, les cas des Tchaminounou, 5 personnes sont décédées le 2 octobre dernier et une autre au centre de santé des Kalongues. Les 7 et le 8 octobre, 6 autres personnes ont également perdu la vie, dont 4 dans l'entité des Kazambi et des autres au centre hospitalier des Tchaminounou, alerte le pasteur Emmanuel Mushengezi, l'un des responsables d'une église locale. Il ajoute que plusieurs autres cas sont enregistrés dans des structures sanitaires de fortune. Les patients préfèrent ces genres de structures faute de moyens financiers pour accéder aux soins appropriés, ajoutent ces leaders religieux. D'autres malades choisissent l'automédication, ce qui serait à la base de plusieurs décès communautaires, parfois non documentés, indique le pasteur Emmanuel Mushengezi, qui alerte sur la gravité de la situation. Face à cette situation préoccupante, Emmanuel Mushengezi lance un appel aux autorités, aux organisations humanitaires, aux personnes de bonne volonté, afin qu'elles apportent une assistance urgente aux personnes affectées.
2: La situation est vraiment difficile à Kalongues. Les habitants meurent sans savoir le pourquoi. Une fois atteint de la diarrhée, la personne perd la vie. Plusieurs d'entre eux perdent la vie dans des structures sanitaires non en règle suite aux conditions économiques difficiles. Il y a même des femmes enceintes qui perdent la vie à domicile faute de moyens. En tout cas, Kalongues a vraiment besoin d'aide afin de faciliter l'accès aux soins.
1: Contactez les médecins chefs des zones de santé des Kalongues et les docteurs Moussaferi David reconnaît l'existence de cette maladie diarrhéique, mais précise que, pour l'instant, il est difficile de déclarer qu'il s'agit du choléra. C'est vendredi 9 octobre 2026. De nouveaux cas ont été reçus à l'hôpital, indique-t-il, tout en précisant que les prélèvements ont été faits et que les résultats des laboratoires sont entendus. En attendant, les efforts sont fournis par les services habilités. Le docteur Moussaferi David appelle également la population à appuyer les efforts des ripostes en observant les gestes et barrières tels que les lavages de mains, éviter l'automédication et référer tout cas suspect au centre de santé les plus proches.
0: Et chapitre santé toujours, la communauté en général doit apprendre à écouter sans juger, accompagner sans stigmatiser afin de faciliter aux personnes atteintes de détresse mentale et accès aux soins de santé nécessaires, non à faire l'objet de critiques. Cette recommandation et de la Division provinciale de la santé dans un point de presse tenu en marge de la 34e journée mondiale dédiée à la santé mentale, célébrée le 10 octobre de chaque année. Pour les chefs des divisions provinciales de la santé au Sud Kivu, la santé mentale est un état de bien-être émotionnel, affectif, cognitif et comportemental. Il ne s'agit pas d'une absence de folie, indique le docteur Michel Maneno. Il s'inscrit en faux contre la conception africaine qui assimile les problèmes de santé mentale aux maladies surnaturelles issues des mauvais esprits et des malédictions, précisant que c'est cela qui conduit parfois au mauvais traitement dans des chambres de prière. La santé mentale étant l'un des piliers fondamentaux de la santé publique, ajoute le docteur Michel Maneno, elle mérite une prise en charge dans les structures sanitaires appropriées pour que les patients bénéficient d'un accompagnement approprié.
3: Il est primordial de reconnaître que les problèmes de santé mentale qui ont toujours existé dans le monde n'ont pas épargné notre pays et particulièrement notre province qui est confrontée aux épidémies, aux catastrophes naturelles et autres problèmes que nous avons. De ce fait, nous attendons donc, de la part de la communauté de manière générale, un changement de comportement à l'égard de ces malades, mais aussi à l'égard de ces facteurs susceptibles de favoriser les troubles mentaux qui peuvent affecter n'importe qui dans la communauté. Des intervenants en santé public en général et en santé mentale en particulier, d'accentuer les sensibilisations dans le sens de l'utilisation des services de prise en charge existants déjà dans nos structures sanitaires. Des malades, de vivre positivement avec la maladie, d'adhérer efficacement au traitement qui est souvent de longue durée, mais qui produisent des miracles. Ils en sont eux-mêmes témoins.
0: Les chefs de division provinciale de la santé appellent d'autres intervenants en santé publique et en soins de santé mentale à accentuer la sensibilisation dans le sens de l'utilisation des services de prise en charge existants dans les structures sanitaires. Pour cette année, la journée est célébrée sous le thème mondial des expériences vécues et entendues, des voix réelles, un changement réel. Au niveau national, les thèmes retenus est quand les voix sont entendues, le changement devient réel, agir pour la santé mentale en République démocratique du Congo. Et dans ce même paquet, les parents doivent encourager les enfants à jouer à l'air libre et non s'enfermer dans des maisons étant concentrés sur les écrans. Ceci peut les aider à prévenir certaines maladies des yeux actuellement rapportées chez les plus jeunes. Cette recommandation est de l'ophtalmologue.

0: Bien Mungu Sakano, dans un entretien accordé à Radio Maindero en marge de la journée mondiale de la vue, célébrée le 8 octobre de chaque année, Hélène Boudjiri.
1: Pour lui, les jeux à l'air libre permettent aux enfants de développer leur vision de près et de loin, alors que lorsqu'ils sont concentrés devant les écrans, cela limite leur capacité de vision. Ces spécialistes indiquent que l'utilisation prolongée des écrans peut favoriser certains troubles visuels, notamment la baisse de la vision et la sécheresse oculaire. Il indique qu'une fois ces problèmes sont mal soignés, cela peut conduire à des problèmes comme la cataracte et les glaucomes chez les enfants. Le docteur Biamungu Sakano rappelle que même certains échecs scolaires seraient liés aux problèmes de vision chez les enfants, d'où son appel à prendre au sérieux la vision des enfants.
2: Chez nos enfants, nous observons actuellement la cessation des activités à l'air libre, et cette cessation est remplacée par le confinement à domicile avec utilisation des écrans. Alors pour notre information, les écrans, pratiquement tous les écrans digitaux émettent la lumière bleue, et cette lumière bleue a des conséquences néfastes pour n'en citer que peu d'entre eux. À court terme, ça entraîne la sécheresse oculaire parce que l'enfant, quand il est exposé à cette lumière-là, il est intéressé par ce qu'il voit, il ne cligne pas ses yeux, ses larmes s'évaporent. C'est comme ça que nos enfants, actuellement, ils ont les yeux rouges, ils commencent à avoir la maladie des adultes, la sécheresse oculaire. Avant, ça n'existait que chez les grandes personnes. Maintenant, il y en a aussi chez les enfants, qui est, n'est-ce pas, prise en charge de façon inadéquate. On prescrit à nos enfants des corticoïdes et d'autres médicaments qui vont les causer à avoir des problèmes plus sérieux dans l'avenir, notamment le glaucome et la cataracte. Il faut encourager les enfants à jouer à l'air libre. Cela permet à ce qu'ils puisse développer aussi bien sa vision de loin que sa vision de près.
1: Le docteur Sakano conseille aux parents d'amener les enfants voir des spécialistes pour comprendre s'ils n'ont pas des problèmes de vision. En cas de manque de moyens, il propose de les observer de près, car un enfant ne pourra jamais se plaindre de la baisse des vues.
0: Merci Hélène Boudjiriri. Et mesdames et messieurs, vous suivez Radio Maindélo à Bukavu et dans les collines surplombant Kaziba, en territoire de Walungu. Dans un court instant, la suite de cette édition du journal.
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0: Et changeant de chapitre, à présent, plusieurs avenues de la ville de Bukavu demeurent des réservoirs des déchets issus des ménages et même ceux issus des travaux de débouchage des caniveaux après les travaux communautaires communément appelés Salongo de chaque samedi. Malgré les annonces faites et l'adhésion des populations à cette philosophie, il s'observe une léthargie dans les chefs des organisations et un reçu mandat d'assurer l'évacuation des déchets dans la ville de Bukavu, Omer Mudekereza.
4: Au terme d'une ronde réalisée par Radio Maindélo cette semaine, il s'observe que plusieurs avenues deviennent petit à petit des dépôts où les déchets sont entreposés durant des semaines voire des mois sans être évacués. Dans certaines avenues, même celles nouvellement réhabilitées à l'aide des pavés, ce sont des déchets qui ont pris la place réservée aux piétons, voire aux engins roulants. Avec le pluie qui s'abat dans la ville de Bukavu ces derniers temps, ces déchets se détériorent rapidement, devenant une source d'odeurs nauséabondes et créant un climat propice à la propagation des maladies. Pourtant, la ville fait déjà face à une flambée des cas de choléra. Bien plus, lorsqu'il pleut, certains de ces déchets sont charriés dans des caniveaux, ce qui est à la base des risques d'inondation dans plusieurs avenues, voire des bouchages des caniveaux, alerte des habitants rencontrés par Radio Maindélo. Il faut pourtant noter que les habitants, suffisamment sensibilisés, continuent de s'acquitter de leurs devoirs conformément aux orientations de l'hôtel des villes et des cadres de base, concernant notamment l'adhésion aux associations de ramassage et évacuation des déchets, les horaires communiqués par les cadres de base et les paiements pour ce faire. Pour David Chikuru, acteur sociopolitique et habitant de Bukavu, il est urgent que la mairie s'investisse pour trouver la solution à ces problèmes. Il demande par ailleurs aux habitants de prendre conscience de la situation et ainsi travailler pour une ville propre et assainie. David Chikuru en parle.
5: La population doit adopter des comportements responsables en évitant de jeter des déchets dans les caniveaux, les rivières et les lacs. De leur côté, les associations chargées de collecter et de l'évacuation des déchets doivent assumer pleinement leurs responsabilités. Demandons à la mairie de la ville de Bukavu de prendre ses responsabilités afin que ces associations-là puissent évacuer ces déchets dans les délais.
4: D'autres acteurs appellent les organisations ayant contracté avec la mairie pour la gestion des déchets à Bukavu de prendre leur travail au sérieux et non se limiter à collecter les fonds et laisser la ville dans un état d'insalubrité, comme c'est le cas aujourd'hui.
0: Et nous venons de l'apprendre, un mort et trois blessés graves, c'est le bilan provisoire d'un accident de la circulation survenu l'après-midi de ce vendredi 9 octobre 2026 sur la route nationale numéro 2 au niveau des Hamsar, à quelques mètres du centre de Moudaka. Selon un rescapé joint sur place, un camion Ben qui transportait des pierres en provenance de Bushumba pour Bukavu a connu un problème de freinage avant de terminer sa course sur les murs d'un enclos en construction. Le choc a coûté la vie à un homme mort sur place. Trois autres personnes ont été grièvement blessées, dont une dans un état critique. Les blessés ont été acheminés vers la structure sanitaire la plus proche pour des soins appropriés. Et les victimes de l'incendie qui a causé la mort de 27 personnes le 10 septembre dans les quartiers Buolo, Kasha et Timpunda ont reçu jeudi 8 octobre une assistance de la part du Club des Femmes de Distinction, une structure de solidarité et de philanthropie expédée Kialou.
6: Chaque famille victime de la perte d'un être cher a reçu une somme d'argent symbolique comme signe de compassion. En plus de l'argent, les familles, y compris celles dont les biens matériels ont été calcinés, ont reçu aussi des vivres parmi lesquels des sacs de riz. Selon Charlie Boudjiriri, membre du Club des Femmes de Distinction, la mobilisation a permis de capter des ressources provenant d'ici et d'ailleurs. Après l'identification des sinistrés et l'évaluation de leurs besoins prioritaires, il a été décidé de leur apporter de l'argent et des vivres. Charlie Boudjiriri.
7: Nous avons vu que les autres ont eu un problème face à cet incendie qui s'est déroulé à Chimpunda. On s'est dit qu'on devait venir en aide à ces gens qui ont eu ce problème. Il y a qui ont perdu les leurs, qui ont perdu des enfants, je crois. Il y a de cela un mois qu'on a perdu plus de 17 colliers et collières là-bas. Et il y a des gens qui ont perdu des maisons, des biens. Alors, on s'était dit qu'on se mette ensemble, nous qui sommes ici et ceux-là qui sont ailleurs, hein, qu'on puisse contribuer, ou bien chacun de nous a contribué selon ses moyens et nous avons vraiment eu une grosse enveloppe. Nous sommes descendus sur le terrain et nous avons appelé ces gens. Nous les avons identifiés, on a identifié leurs besoins. Bien qu'on n'a pas été vraiment en mesure de satisfaire leurs besoins, on est venu au secours des 120 personnes, on a distribué les vivres, les non-vivres et on a remis aussi les enveloppes aux gens qui ont perdu leurs enfants.
6: Après cette activité, le Club des Femmes de Distinction fait savoir qu'une autre est prévue la semaine prochaine au quartier Nyalukemba, précisément sur les avenues Irambo et Pesage 2, qui ont connu récemment un incendie qui a causé la mort d'au moins 4 personnes. Charlie Boudjiri réinvite les autres habitants de Bukavu qui ont l'intention d'offrir leur assistance aux sinistrés des catastrophes dans la ville à se joindre au Club des Femmes de Distinction pour la centralisation de leurs contributions.
0: Et avant la deuxième partie de cette édition du journal consacré au sport et à la revue de presse, la maison Canal Plus continue de vendre ses kits pour permettre à ses abonnés d'être à la pointe de l'actualité, de se divertir et de suivre les événements africains et mondiaux majeurs. C'est ce que rapporte Lisette Moulegua, agent de Canal Plus à Bukavu. Dans une interview accordée à Radio Maindelo, elle rappelle qu'au mois d'octobre, il est prévu des programmes de divertissement et des événements sportifs, dont la Ligue des champions de l'IFA qui connaîtra la deuxième et la troisième journée. Elle fait savoir que le kit complet est disponible à $15 américains. Pour l'obtenir, il faut nécessairement souscrire au minimum à un abonnement à la formule évasion des $20 américains. Lisette Moulegua en parle.
8: Alors, les kits sont vendus à $15, le prix, décodeur avec accessoires, à partir de la formule évasion. La formule évasion coûte $20. Donc, avec un total de $35 ou 82 300 francs congolais, vous avez un kit avec un abonnement un mois sur évasion et une installation offerte. Alors, en ce mois d'octobre, il y a beaucoup de rendez-vous et le public de Bukavu est beaucoup plus concentré sur le sport. Et c'est ça mon impression. Alors, comme il y a déjà beaucoup de rendez-vous ce mois d'octobre, nous avons autant de surprises pour ceux-là qui aiment les ballons ronds. Et ce mois est vraiment chargé des grands rendez-vous. Et je crois que les clients ne seront pas déçus. Il y a le Liverpool qui va rencontrer Manchester City. Il y a aussi Manchester City qui va rencontrer PSG. Nous avons aussi une rencontre de Classico entre Real Madrid et Barcelone.
0: Et merci de nous suivre en direct au stade Atarafaël à Kinshasa, la capitale, sur le www.radiomaindelo.org. À présent, nous parlons sport.
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0: L'OC Bukavuda a livré deux matchs amicaux ce vendredi 9 octobre à Kinshasa où l'équipe séjourne pour une mise au vert avant sa participation à la Ligue 2 de la Linafoot. Opposé en premier lieu au TP Les Anges, Bukavuda s'est imposé sous le score des 2-1 à la mi-temps. Bukavuda a mené sous le score des 2-0 avant d'encaisser un but en deuxième période. Ensuite, les Corbeaux ont fait jeu égal d'un but partout avec HK Management. L'unique but des Corbeaux dans ce match est l'œuvre du joueur Jojo Masanga. Pour rappel, Bukavuda avait entamé son stage de Kinshasa depuis le lundi 21 septembre 2026. Après Kinshasa, l'équipe se rendra à Kisangani où est basée la zone de développement Est. Le Sud Kivu y sera représenté par Bukavuda Mungano et le FC Malwa de Kamituga. Malwa poursuit sa préparation à Kamituga alors que l'OC Mungano a officialisé son affiliation en championnat en début de cette semaine.
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0: Et avec vous Myriam Mufano, la gestion des matières fécales et les boues dans la ville de Bukavu pendant la saison pluvieuse et les rétablissements du réseau de télécommunications Vodacom dans la ville de Baraka au sud qui vous font partie des sujets commentés par la presse ce vendredi 9 octobre 2026.
11: Débutons cette revue de presse par Terra Nova Pensée des Kiyekrik à Bukavu. Pendant la saison des pluies, des matières fécales et des bouts de vidange sont rejetés dans les caniveaux, les ravins, les lieux publics et les cours d'eau qui alimentent les lacs Kivu. Selon le témoignage recueilli par Terra Nova, certaines personnes ouvrent leurs fosses septiques pour laisser les eaux des puits évacuer les déchets. Ces pratiques représentent une menace pour la santé publique et l'environnement car elles favorisent la contamination de l'eau et des aliments et augmentent les risques de maladies telles que la fièvre typhoïde, les diarrhées et les parasites intestinales. Les problèmes sont aggravés par les insuffisances dans la gestion des boues et des vidanges. Une étude réalisée à Bukavu et publiée en 2021 relève que les boues sont rarement traitées ou valorisées et qu'une partie est rejetée dans l'environnement. Cette situation contribue à la pollution des sols et des cours d'eau, aux mauvaises odeurs et à l'obstruction de caniveaux. Pour faire face à cette menace, l'article préconise une gestion intégrée de toutes les filières d'assainissement, depuis la vidange des fosses jusqu'au transport, au traitement et à l'élimination sécurisée des boues. Cela nécessite la mise en place des sites de traitement accessibles ainsi que l'enregistrement des vidangeurs. La solution durable pour Bukavu ne consiste pas seulement à interdire les déversements, mais surtout à mettre en place des infrastructures et des mécanismes de contrôle efficaces afin de protéger la santé des habitants et l'environnement. De son côté, la Prenelardc rapporte que la mairie de la F123 à Goma, au nord Kivu, menace de fermer les boutiques dont les propriétaires autorisent les vendeurs du marché pirate à exposer leurs marchandises devant leur commerce, notamment sur les voies publiques. Cette mise en garde a été formulée le 7 octobre 2026 par le maire adjoint sur l'axe Joluran-Rutshuru afin de libérer les espaces publics et de faciliter la circulation. Les propriétaires qui ne respectent pas cette mesure s'exposent à des sanctions, notamment la fermeture de leur boutique et des lourdes amendes. Des agents municipaux doivent effectuer des descentes sur les terrains pour contrôler l'application de cette décision. Par ailleurs, les vendeurs concernés sont invités à s'installer temporairement au stade Le Volcan en attendant de nouvelles dispositions des autorités. Bouclons cette revue de presse par les souverains libres qui annoncent le rétablissement des réseaux de télécommunications Vodacom dans la ville de Baraka au sud Kivu après 3 mois d'interruption. Cette reprise est accueillie avec satisfaction par la population privée des connexions depuis juillet dernier. Selon Hassani Barouani, coordonnateur de la société civile de Fizi, approché par ces médias, cette coupure a fortement perturbé les activités économiques, la communication et l'accès à Internet, notamment les services de mobile money. Il précise que la connexion est également rétablie dans d'autres localités du territoire de Fizi, notamment à Bassissi. Ce rétablissement intervient quelques jours avant une marche annoncée pour le 12 octobre par la société civile et les mouvements citoyens des Baraka qui devraient réclamer la reprise des services de téléphonie et d'Internet. Cette situation met en évidence l'importance des télécommunications dans la vie quotidienne et les activités économiques de la population, conclut les souverains libres.
0: Et c'est par cette note que nous mettons un point final à cette session d'information sur Radio Mindelieu. Merci à toutes et à tous de l'avoir suivi avec attention. Mais si vous nous avez pris en cours des diffusions, voici les rappels des titres.

suite du groupement de Kalongi en territoire de Calais. Au moins 13 personnes ont trouvé la mort en moins d'une semaine dans cette partie de la province, alerte des sources locales. Et le Conseil de sécurité des Nations Unies a appelé à fixer des échéances contraignantes pour l'application de la résolution 2773 qui n'est toujours pas appliquée plus d'un an après son adoption. Cette résolution appelle notamment à un cessez-le-feu immédiat et inconditionnel entre les partis, précise le MDVC, parti politique de l'opposition extra-parlementaire en RDC. Et en sport, l'OC Bukavuda en pleine pré-saison était doublement en amical ce vendredi à Kinshasa. Victoire contre TP Les Anges 2-1 et un match nul contre HK Management 1-2. Les Corbeaux préparent les championnats de la Lina Foot 2e division. La mise en onde était celle d'Emile Mouine dans la présentation et Héritier Boroto. Excellente suite et bonne humeur chez vous en compagnie des programmes des Radio Maindeleo. Tout à l'heure, cette même édition en version Swahili avec notre confrère Samuel Abamungu. Retrouvez-la donc sur les www.radiomaindeleo.org. D'ici là, portez-vous bien, prenez soin de vous et surtout de vos proches. Chaque jour est une vie. Au revoir.

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Basi tangazo hili, c'est avec une immense douleur et une profonde tristesse que la famille Muliri annonce le décès de sa chère maman, tante, sœur et amie Martine Vumilia Mwakarembo, affectueusement appelée Datina. Le décès est survenu à Ijui le vendredi 9 octobre 2026 à 3h du matin. Son inhumation a eu lieu le même jour dans les après-midi à Bugarula, dans le territoire d'Ijui. À Bukavu, aucune cérémonie particulière ne sera organisée. Néanmoins, tous les proches, amis et connaissances qui désirent partager la peine de la famille sont les bienvenus à la résidence familiale située à Bagira, quartier C, sentier AK numéro 31. La famille porte également à la connaissance de tous les que la cérémonie de levée des dés se tiendra ce dimanche 11 octobre 2026 à Bugarula, dans le territoire d'Ijui. En ce moment difficile, la famille sollicite vos prières et vous remercie sincèrement pour votre affection. Maman Datina, que le Seigneur accueille ton âme dans sa paix éternelle. Pour la famille éprouvée, Guillaume famille, fils de la défunte, signe le présent communiqué. 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Il est porté à la connaissance du public qu'un sac contenant des objets personnels et des documents importants a été perdu à Bukavu en face de la mairie, bâtiment Mamboleo Izekof. Contenu du sac, passeport Shokano Kazamba Grasse, portefeuille contenant une carte électeur, documents CPGL, téléphone portable, mini haut-parleur. Toute personne de bonne foi qui l'aurait ramassé ou qui posséderait de l'information à ce sujet et prier de bien vouloir les déposer à la réception de Radio Maendeleo à Bukavu, ou contacter les plus de 243 97 10 49 774. D'avance, un grand merci pour votre honnêteté et votre civisme. Shokano Kazamba Grasse signe le présent communiqué. 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

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Le maire de la ville de Bukavu invite les tenanciers de bar, nganda et boîte de nuit pour une séance de travail le mardi 13 octobre 2026 à 10h à l'auditorium de la femme à la botte. Le respect de l'air est vivement souhaité. Fait à Bukavu le 9 octobre 2026. Dr. Nicolas Kialangalilwa Mulondani, directeur, signe ce communiqué. 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Il est impérativement demandé aux étudiants, au corps académique, au corps scientifique et au personnel administratif, technique et ouvrier de prendre chacun les dispositions qui s'imposent. 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L'IOB souhaite la bienvenue à toutes et à tous. 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